Lequel des anges a-t-il jamais dit « Assieds-toi à ma droite » Je pense que le sage a été venu

0: On a déjà à terme une forme d'indépendance pour le Kosovo. Le fait que le Kosovo a pourtant pris soin de ne pas utiliser le mot indépendance pour ne pas hériter Belgrade et donner ainsi une chance à la
1: Hello.

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0: B, C, D, E, F.
1: La calle yo prefiero... Hombre, siendo española, la de Federico García Lorca. ¿Por qué? Primeramente porque era poeta, porque era republicano, porque los franquistas lo mataron por liberal, quizá también porque era homosexual. Y en España, en esa época sobre todo, ser republicano, poeta y homosexual era demasiado.
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3: Υπάρχουν μερικοί δρόμοι στο Παρίσι... Τη νύχτα, αυτό κυρίως θυμάμαι, με το κίτρινο φως, με τα πλακόστρωτα, θυμάμαι κάτι παλιούς δρόμους στο Πέμπτο, που έμενα παλιά, θυμάμαι ιδίως τα καλντερίμια και πώς είναι φωτισμένα από το φως, τη νύχτα. Τίποτα άλλο δεν θυμάμαι.
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